0: Bonsoir à toutes et à tous, il est 21h sur la radio publique israélienne. C'est votre programme en français. Nous vous proposons une rediffusion des meilleurs moments de la semaine écoulée, ainsi qu'un peu de musique. Shabbat Shalom à toutes et tous sur Kan en français.
1: Alors que la guerre n'est toujours pas terminée, les Israéliens doivent panser, EN, et panser AN, leurs blessures. Qu'elles soient physiques ou psychologiques, de nombreuses structures sont mises en place, mais malheureusement jamais encore assez pour le nombre de personnes qui ont besoin de soins. On va en parler avec l'invitée du magazine de ce soir, Dorit Koskas, directrice du développement et des affaires gouvernementales de l'hôpital de réhabilitation Réhout. Bonsoir Dorit.
2: Bonsoir Yael.
1: Merci d'avoir accepté notre invitation sur les ondes de Kan en français. Donation exceptionnelle de 200 millions de shekels d'une seule famille, la famille Ossidman, qui marque une étape décisive pour ce projet. Mais où en est aujourd'hui le financement global du futur hôpital et quelles sont encore les principales étapes à franchir avant le début de la construction ?
2: Alors, c'est effectivement un tournant historique pour la Fondation de Tel Aviv. C'est le plus gros don jamais reçu par la Fondation de Tel Aviv et aussi par Réhout. Ce don, on passe d'un projet qui représente un investissement d'environ 1,1 milliard de shekels. Je parle seulement pour l'hôpital parce que le campus va comprendre aussi des logements sociaux. On va parler que de l'hôpital.
1: Wow.
2: Grâce à ce don majeur et au soutien de la municipalité de Tel Aviv, nous avons franchi une étape décisive. Je le dis, c'est une étape décisive pour nous, mais c'est surtout une étape très importante pour le futur de la réhabilitation en Israël. Donc, on poursuit nos efforts pour compléter le financement du projet. Ce qui est important de dire, c'est que les principaux jalons sont déjà posés, ils sont déjà en place. Le terrain a déjà été attribué. Le plan directeur a été approuvé par la municipalité il y a quelques mois. Les travaux préparatoires ont démarré. On espère avoir le permis de construire dans les prochains mois. Et notre objectif est de commencer la construction en 2027 pour ouvrir le nouvel hôpital en 2032.
1: Donc, c'est-à-dire que tout est déjà en train de rouler comme sur des roulettes, sauf qu'il manque encore le financement.
2: Oui.
1: Le financement global.
2: Le financement, on parle de chiffres, alors on parle chiffres.
1: Allons-y, hein, parlons chiffres.
2: Allons-y, puisqu'on est là. Alors, donc on parle d'un projet qui est quand même un des projets les plus gros de l'histoire du système de santé israélien, 1,1 milliard de shekels. Les terrains ont été donnés par la mairie de Tel Aviv, ce qui est quelque chose d'absolument...
1: Donnés. Waouh.
2: Donnés. Sachant qu'on parle de terrains qui sont de toute façon destinés à des projets d'utilité publique.
1: D'accord.
2: Ce ne sont pas des terrains qui peuvent être privatisés. Mm-hmm. La mairie de Tel Aviv, lorsqu'elle planifie l'urbanisme de certains quartiers, elle est obligée de réserver des espaces, ce qu'on appelle des terrains marrons, des shtachim chumim, à des bâtiments d'utilité publique, que ce soit des services d'éducation, de santé, etc. etc. Donc elle a décidé d'allouer ces 16 hectares, disons-le, pour le campus de Réhout. On a eu donc ce don de 200 millions de shekels. On va avoir... La municipalité ne s'est pas contentée de nous donner les terrains. Elle va reverser les ventes des terrains sur lesquels nous sommes en ce moment au profit de l'hôpital. Donc ça va faire quelque chose comme 190 millions de shekels.
1: Wow.
2: D'accord. Réhout, qui se prépare depuis 10 ans pour ce moment-là, avec beaucoup de sérieux, de leadership, va pouvoir mettre 80 millions de shekels de ses deniers sur ce projet. Le ministère de la Santé vient de mettre un pied dans le projet et l'a d'ailleurs déclaré priorité nationale avec une promesse de 30 millions de shekels pour la planification du projet. Mais on espère avoir au moins ce que la mairie a donné, ce serait quand même la moindre des choses. Et donc effectivement, il nous reste 450 millions à lever, sachant que c'est un projet qui va se faire sur plusieurs années.
1: Oui, c'est ça, c'est ça. Alors, la guerre a mis en lumière l'importance hein, de la rééducation, la réhabilitation des blessés physiques et psychologiques. Comment les besoins en réhabilitation ont-ils été évolués depuis le 7 octobre et en quoi ce futur campus de SDEDOV permettra-t-il d'y répondre ?
2: Alors, déjà, la veille du 7 octobre, il y a un déficit de 500 lits sur le plan national en Israël, en réhabilitation. D'accord ? C'est énorme pour
1: Bien
2: un
1: sûr.
2: Petit pays comme
1: oui.
2: Israël. Évidemment, depuis ces dernières années, il y a environ à peu près, on va dire, 25 000 Israéliens qui sont passés entre les mains du système de santé israélien et de réhabilitation suite à des blessures de guerre. C'est des chiffres qui sont énormes pour un petit système de santé comme le système israélien. À cela, il faut ajouter le défi est encore plus grand en Israël que dans d'autres pays de l'OCDE, puisque il y a en Israël un vieillissement très rapide de la population. Et puis, il y a une augmentation ces dernières années des accidents de la route et une augmentation des maladies chroniques. Un Israélien sur trois aura besoin de réhabilitation dans sa vie. Ok, donc on parle de besoins qui ne font que grandir.
1: Ouais.
2: Et vous avez raison de dire que la guerre a mis en lumière
1: ouais.
2: la réhabilitation qui était reléguée à un plan
1: secondaire. Oui, pas vraiment secondaire, mais auquel on pense moins dans l'urgence. Ouais. Alors
2: mais
1: que c'est une urgence.
2: Mais quand on planifie et on parle de réhabilitation, on est obligé de penser à tous ces besoins, que ce soit ceux de la vie de tous les jours et ceux des situations d'urgence. Et le futur campus va évidemment avoir beaucoup plus de lits puisqu'on va passer de 350 à 540, mais le plus important c'est que l'hôpital de jour qui aujourd'hui traite environ 6000 patients par an pourra traiter 10000 patients par an et ça va être un tournant pour le système de réhabilitation en Israël.
1: Alors il va compter, on parlait de lits, hein, on va parler d'un hôpital qui va compter 540 lits contre environ 350 aujourd'hui, au-delà de l'augmentation des capacités, quelles innovations médicales, technologiques vont distinguer ce centre des structures qui existent déjà en Israël ?
2: Alors déjà, la première innovation, c'est sa vocation. Ça va être le plus grand hôpital de réhabilitation qui va être...
1: Aujourd'hui, on connaît Levinstein, si je m'abuse. Quand on pense à réhabilitation, on pense tout de suite à celui qui s'appelle Levinstein, qui est près de Rahanana, c'est ça ?
2: Oui, tout ouais. à fait.
1: Donc ça va être beaucoup plus grand que Levinstein.
2: Avec des services beaucoup plus développés. Ce qu'il faut savoir, c'est que le nouvel hôpital va en fait réunir des spécialités qui vont couvrir l'ensemble du continuum du processus de réhabilitation. Traumatisme complexe, blessures neurologiques, traumatisme crânien, réhabilitation pédiatrique. Hein, on n'a pas de vraie réhabilitation pédiatrique aujourd'hui en Israël, gériatrique, prise en charge du trauma psychologique lié à la guerre, mais pas seulement, parce que quand on parle de PTSD, Yael, mm-hmm. il peut y avoir des PTSD suite à des accidents de voiture très graves.
1: Bien sûr, bien sûr.
2: Des agressions sexuelles, voilà. Mm-hmm. Donc trauma en général.
1: Donc stress post-traumatique.
2: Exactement. Aujourd'hui, on intègre la recherche et l'innovation à tout ce qu'on fait dans l'hôpital actuel, puisqu'il tourne à plein régime. Et donc, notre ambition, c'est-à-dire aussi bien dans le matériel que l'on utilise, dans les soins, mais aussi dans les partenariats que nous avons avec des start-up israéliennes et des start-up étrangères qui développent leurs produits chez nous. Mais donc, on a évidemment l'intention d'élargir ce champ et de redéfinir les standards de la réhabilitation du futur en Israël.
1: Alors, il y a certains observateurs qui s'interrogent sur le choix de construire un hôpital de rééducation sur un terrain aussi prestigieux et cher hein, que celui de l'ancien aéroport de SDEDOV à Tel Aviv. Quels sont les avantages concrets de cet emplacement pour les patients, les familles et même les équipes médicales ? Pourquoi SDEDOV ?
2: J'ai envie de dire pourquoi pas. Pourquoi pas ? D'abord, comme je l'ai expliqué, c'est pas à la place d'un projet privé.
1: Ouais.
2: D'accord ?
1: Ouais.
2: Je pense que ça, c'est important de le dire aux auditeurs. Pourquoi, finalement, le processus de réhabilitation qui est complexe, qui dure des mois, qui est complexe pour le patient et pour sa famille, dont on sait que l'environnement a un impact réel sur la réussite de ces personnes à retourner à la vie, pourquoi ça ne se ferait pas justement dans un cadre exceptionnel, moderne, avec des espaces verts, avec une vue sur la mer, un endroit qui est accessible à tous,
1: ouais,
2: et
1: ouais,
2: qui est accessible aussi aux équipes, qui nous permettrait d'attirer les meilleures équipes médicales. Tout ça, en fait, contribue à attirer les meilleurs professionnels, à soigner les gens dans les meilleures conditions. Mais au-delà des aspects pratiques, je crois que ce choix traduit une conviction très forte qui est de dire que la réhabilitation, finalement, qui a été pendant des années négligée, elle doit être au cœur du système.
1: Mais c'est quelque chose dont on se rendait compte pour certains avant, mais évidemment depuis le 7 octobre, j'espère que c'est plus une question qui se pose. Ça, c'est un projet qui repose sur un partenariat à moitié entre philanthropie privée, municipalité de l'État. Est-ce que selon vous, le modèle de financement de la santé de demain en Israël, ou est-ce que c'est l'État qui va devoir à terme assumer une part plus importante des investissements dans les infrastructures médicales?
2: Alors pour moi, je trouve que ce projet, il incarne ce que devraient être les projets dans le domaine social en 2026. D'abord, il est l'impulsion d'une organisation vieille de 90 ans. Réhout a 90 ans, l'hôpital a 65 ans.
1: Wow.
2: Une vieille organisation qui a su faire preuve de leadership, s'adapter aux besoins de la population israélienne, trouver les ressources quand il le fallait et qui n'a pas attendu que la solution vienne. D'accord ? À Réhout, on n'a pas attendu qu'on nous donne sur un plateau un nouvel hôpital. Ça fait des années que Réhout se prépare, lève des fonds, réfléchit avec tous les acteurs en présence pour trouver une solution. Donc ça, c'est la première chose. La deuxième chose, c'est évidemment le leadership de la municipalité de Tel Aviv qui a joué un rôle clé en mettant à disposition le terrain et surtout en intégrant le projet à sa vision urbaine.
1: Ouais,
2: quelque chose qui est quand même très
1: ouais,
2: important. Évidemment, la philanthropie, donc la famille Roussidman, que je remercie, qui est extraordinaire et qui vient de rejoindre le projet, joue un rôle essentiel parce que souvent, elle permet d'accélérer les projets et de faire preuve d'audace et d'innovation. Ça, c'est vraiment le rôle de la philanthropie.
1: Alors,
2: il est certain que l'État doit continuer à investir de manière massive dans les infrastructures de santé, puisque ses besoins en réhabilitation, il concerne l'ensemble de la société israélienne.
1: Bah oui, bien sûr.
2: Et il représente d'abord une responsabilité nationale. Mais là, on a en fait une union de toutes les forces. Le gouvernement n'est pas encore rentré, mais on a un début de... D'abord, le simple fait qu'on soit déclaré par le ministère de la Santé comme priorité nationale veut dire beaucoup. Ça veut dire qu'ils vont être impliqués dans le projet. On a en fait, pour moi, le modèle idéal de ce que doit être l'innovation sociale en 2026, dans le domaine de la santé ou dans d'autres domaines.
1: Alors justement, et pour terminer, après ces années de travail pour faire aboutir ce projet, ça a été quoi le moment où vous vous êtes dit, ça y est, le rêve de la nouvelle version de l'hôpital Réhout va vraiment devenir réalité?
2: Alors, c'est quelque chose que l'organisation porte depuis des années, et moi j'ai rejoint cette organisation il y a 2 ans, mais je dirais que je pense que c'est vraiment la convergence dont on vient parler, le soutien de la ville de Tel Aviv, l'engagement de la Fondation Tel Aviv, la décision de la famille Roussidman de faire ce don. Je pense que c'est à ce moment-là qu'on a compris qu'on n'était plus en train de défendre une vision, mais qu'on avait enfin les partenaires nécessaires pour réaliser cette vision.
1: Ouais, c'est ça, un truc palpable.
2: Oui, et en plus, bon, c'est évidemment un rêve, mais c'est surtout une nécessité. Je veux dire, aujourd'hui, on ne peut accepter seulement 1 patient sur 5 qui est orienté vers nous à cause de notre capacité qui est insuffisante. Donc, ce projet, il doit se faire. Il doit se faire, c'est une nécessité nationale.
1: Comment est-ce que les auditeurs de Cannes en français peuvent mettre leur grain de sel ou leur gros grain de sel pour aider à ce projet à aboutir?
2: Écoutez, on a besoin de tout le monde, c'est clair, c'est un projet national, on a besoin de tout le monde, on a besoin du secteur privé, on a besoin du secteur public, on a des bénévoles, on a besoin de dons, on a besoin de tout le monde pour arriver à relever ce défi national et doter Israël d'un système de réhabilitation pour les générations futures Donc tous ceux qui veulent s'impliquer peuvent me contacter. Ce sera avec grand plaisir.
1: On va mettre évidemment en description de cette vidéo tous les liens qui peuvent guider nos auditeurs. En tout cas, je vous remercie beaucoup, Dorit Kotkas, directrice du développement et des affaires gouvernementales de l'hôpital de réhabilitation Réhout. On attend très vite de sabrer le champagne dès que l'hôpital sera enfin ouvert.
2: Merci à elle.
1: Merci à vous.

0: La Chambre de commerce et d'industrie Israël-France a mis à l'honneur ses trophées 2026 en présence de son Excellence Frédéric Journès, ambassadeur de France en Israël, qu'on salue par ailleurs. Une cérémonie qui félicite plusieurs entreprises qui se sont distinguées par leur contribution au développement des relations économiques entre la France et Israël. On parle de L'Oréal Israël, Carrefour Israël, Club Med Israël et Cyrus Erez Israël. Et pour évoquer les enjeux de cette coopération économique franco-israélienne, le rôle de la Chambre de commerce France-Israël et les perspectives pour l'année à venir, nous recevons Julien Roitman, président de la Chambre de commerce et d'industrie Israël-France. Bonsoir.
1: Bonsoir Yael.
0: Merci d'avoir accepté notre invitation sur les ondes de Cannes en français. Alors, la CCIF récompense ce soir 4 entreprises majeures. Quels ont été les critères qui ont guidé le choix des lauréats de cette édition 2026 ?
1: Le premier choix, évidemment, ce sont des entreprises qui ont un volant d'affaires entre Israël et la France ou entre la France et Israël. Le deuxième critère, c'est que ce sont des entreprises qui doivent être des entreprises solides, qui existent dans la durée, qui ont une croissance, c'est-à-dire on ne souhaite pas distinguer un coup d'éclat d'un moment ou d'une année. Et le dernier point, c'est l'excellence dans la manière dont ils travaillent. Mmh. Alors, il se trouve que cette année, c'est un peu le hasard qui a fait ça. Les 4 entreprises qui ont été retenues sont toutes des filiales israéliennes de groupes français. Alors que l'année dernière, c'était des sociétés israéliennes pure sucre. Ouais. Et ce qui est très frappant, et d'ailleurs c'est a posteriori, je dirais qu'on n'a pas pris ça comme critère, mais ça se révèle être un critère, c'est il y a des groupes français qui, malgré toutes les pressions qu'il peut y avoir, malgré les opinions défavorables, des médias, des gouvernements, y compris du gouvernement français, qui sont en Israël, qui sont ravis de faire du travail en Israël, qui aiment bien Israël et qui continuent à en faire. Et donc c'est ça aussi qu'on a voulu reconnaître, j'allais dire, de facto, avec ces 4 entreprises qui sont dans des domaines extrêmement différents, mais qui toutes vraiment ont montré hier soir, quand on leur remettait les trophées, à quel point elles faisaient progresser des choses entre la France et Israël. Israël, ce qui est très paradoxal d'ailleurs, Israël est un tout petit marché. Enfin, il y a 10 millions d'habitants, c'est rien. Sauf que c'est le marché pilote idéal. C'est-à-dire que c'est un marché extrêmement mûr, où les consommateurs sont extrêmement exigeants, pour pas dire difficiles. Et donc, n'importe quelle entreprise dans le monde qui veut tester ses produits, si ça marche en Israël, ça marchera partout. Et donc, ça c'est un des points très intéressants du marché. L'autre point qui est plutôt vu de la conception et de la production, c'est que ce que je constate après 2 ans maintenant à la tête de la Chambre de commerce, c'est qu'il y a énormément de groupes et français et autres, américains et tout ce qu'on veut, qui ont, si ce n'est une filiale, je dirais, opérationnelle en Israël, au moins un département, un groupe qui, en fait, est leur groupe innovation, leur groupe de détection de ce qui se fait de nouveau, des brevets, des nouveaux talents, etc. Je prends un exemple, je ne veux pas trop m'étendre dessus, mais vous avez par exemple EDF, Énergie Nouvelle, en Israël, avec Ayalon Banish. EDF Énergie Nouvelle, c'est pratiquement le département R&D d'EDF dans les nouvelles énergies. C'est-à-dire qu'ils développent, ils font, etc. Et ce qu'ils font ici, ça se redéveloppe ailleurs. Donc voilà, donc c'est ça qu'on a...
0: Le laboratoire.
1: Voilà.
0: Alors, dans le contexte économique et géopolitique particulièrement complexe qu'on connaît, comment se portent aujourd'hui les relations d'affaires entre la France et Israël, de manière globale ?
1: Alors, j'allais dire que tout est paradoxal. La meilleure preuve, c'est que hier soir, on célébrait ces trophées avec l'ambassadeur de France, avec le président des chambres de commerce israéliennes, pendant que l'avant-veille, avant-hier au matin, le gouvernement français, par l'intermédiaire du directeur d'Eurosatory, faisait recouvrir de cloisons tout le stand israélien. Ouais. Donc c'est toujours un petit peu ambivalent. Si on prend un tout petit peu de recul, et c'est ce qu'on a essayé de dire hier soir, il y a aujourd'hui un grand nombre d'entreprises françaises qui travaillent avec Israël et un grand nombre, ce qu'on sait moins, il y a un grand nombre d'entreprises israéliennes qui travaillent avec la France. Je n'ai pas leur chiffre exact, mais je dirais que c'est probablement de l'ordre d'une centaine d'entreprises de taille sérieuse. Et les entreprises françaises qui travaillent avec Israël n'ont évidemment pas cédé aux sirènes du boycott, elles n'ont pas arrêté de travailler avec Israël. Disons qu'elles se sont fait beaucoup plus discrètes, profil bas, et elles ont mis dans certains cas la pédale douce, c'est-à-dire qu'il y avait des contrats qui devaient être signés, bah, on a fait traîner ça 3 mois ou 6 mois de plus, etc. Donc c'est plus un ralentissement, enfin il y a aucune rupture, en tout cas pour autant que j'ai pu constater. D'ailleurs, même inversement, certains des lauréats des trophées hier soir ont eu des pressions de pays, je ne vais pas les nommer parce qu'ils m'ont demandé de ne pas le faire, mais ils ont eu des pressions, ce qui d'ailleurs prouve bien ce que je disais, des pressions phénoménales de plusieurs pays arabes en disant si vous n'arrêtez pas vos activités en Israël, on ferme tout ce que vous avez chez nous. Ben, ils ont dit ben, fermez. Et donc ils ont gardé leur activité en Israël. Wow. Donc voilà, donc c'est des liens quand même solides. Le volume d'affaires, il est important, mais il n'est pas gigantesque. Il y a 3 milliards de business qui s'échangent
0: en euros entre Israël,
1: en euros.
0: D'accord.
1: 3 milliards d'euros qui s'échangent. Oui, c'est pas mal. Mais je crois que la France doit être le 10e pays en termes de relations commerciales avec Israël. Donc il y a quand même il y a de quoi progresser. Mais ça se fait dans des domaines extrêmement variés. Alors, évidemment, il y a la high tech, mais il y a aussi le médical. Il y a toutes ces nouvelles parce que quand on pense high tech, on pense cyber, électronique, intelligence artificielle. Mais il y a du high tech dans la santé, il y a du high tech dans la nourriture, il y a du high tech dans l'eau, dans le climat. Enfin, je veux dire, il y a une infinité de domaines high tech où on fait énormément de choses. Et
0: ouais, les applications.
1: Et je pense que ça n'est que le début, et à mon avis, ça va progresser. Bon, il y a clairement un effet de ralentissement en ce moment. On n'est pas très aidé par le gouvernement, mais enfin, ça s'arrangera et ça avancera.
0: Malgré les défis d'ailleurs de ces derniers mois, vous constatez toujours un intérêt mutuel entre les entreprises françaises pour le marché israélien et inversement, les entreprises israéliennes pour la France ?
1: Oui, ça s'est maintenu, encore une fois, d'une manière beaucoup plus discrète,
0: mais ça
1: continue à se faire. On est handicapé parce que Israël a été tagué zone rouge par le Quai d'Orsay, donc ça veut dire que il y a plus de missions comme il y avait avant. On laisse pas les directeurs des grands groupes venir en Israël parce qu'il y a des problèmes d'assurance. Enfin, je veux dire, ça n'en finit pas. Ceci étant, comme dit le proverbe. Puisque Mahomet ne vient pas à la montagne,
0: la montagne
1: ira à Mahomet. Et donc, on a des tas de missions israéliennes qui viennent en France et qui font tout un tas de choses.
0: C'est quoi les principaux projets et les objectifs d'ailleurs de la Chambre de commerce et d'industrie Israël-France pour les prochains mois, pour renforcer encore ces échanges économiques entre les deux pays ?
1: Alors, je dirais que le principal objectif, il est tout bête, c'est de continuer à exister et de se développer. Dans une conjoncture qui est pas quand même hyper favorable, il faut continuer à se développer, il faut avoir des membres. Là, je dirais la capacité, la force de frappe d'une chambre de commerce, c'est le nombre de membres qu'elle a, le nombre de sociétés qui travaillent avec elle, les capitaux dont elle peut disposer, etc. On revient de très très loin. La situation était difficile, mais chaque année on a des membres en plus, des compagnies, des grands groupes français, des groupes israéliens, et donc ça se fait petit à petit. Alors maintenant, par rapport à ça, nos projets, je dirais que on a l'avantage de nos inconvénients. On est encore aujourd'hui une petite structure. Enfin, si je compare par exemple à mes collègues où il y a la chambre Israël-États-Unis ou Israël-Allemagne qui reçoivent des tombereaux de dollars ou de Deutsche Mark, enfin d'euros maintenant, de ces gouvernements respectifs, des aides dans tous les sens, nous on est obligé de ramer tout seul comme des grands. Il n'y a pas de subvention israélienne, il n'y a pas de subvention française, ce qui est aussi un avantage parfois parce que ça nous permet de dire ce qu'on pense et on n'a pas de compte à rendre à qui que ce soit. Ce qui m'a permis d'ailleurs d'écrire il y a quelques jours une lettre ouverte au ministre des Affaires étrangères français, Monsieur Barrot, pour lui dire tout le bien qu'on pensait de la position de la France par rapport à Eurosatory. Donc ça, je veux dire, si on était subventionné par les uns ou les autres, on pourrait pas le faire. En termes de projet, on s'est aperçu de plusieurs choses. D'abord, un argument que je fais valoir auprès des filiales de groupes français en Israël, qui viennent pas, enfin, ils viennent pas faire la queue en rang serré pour rentrer chez nous. Il faut, faut les convaincre un par un. C'est de leur dire, puisque quelle que soit votre activité, puisque vous avez quand même une forte coloration française, que vous fassiez des avions comme Dassault ou des cosmétiques comme L'Oréal, le fait que la France ait une bonne image en Israël, ça peut être intéressant pour vous. Là, ils percutent tout de suite. Et donc, je leur dis, au lieu d'aller chasser chacun de son côté, on peut peut-être essayer de chasser en meute et de se regrouper et de faire des choses ensemble. Là, ça a commencé à rentrer et donc j'ai... Il y a un projet sur lequel je travaillais déjà depuis plus d'un an, c'était de réunir les CEO, les directeurs généraux des groupes français en Israël, enfin des filiales israéliennes des groupes français, une vingtaine d'entre eux, avec l'ambassadeur, chez l'ambassadeur. L'ambassadeur était d'accord, il a fallu vraiment les tirer les uns après les autres, et donc on a eu, il y a trois semaines à peu près, dans la résidence privée de l'ambassadeur, à Jaffa, une vingtaine de patrons de sociétés, enfin de groupes français en Israël, qui étaient absolument ravis de se rencontrer. D'abord, ils ne se connaissaient pas. Ensuite, ils se sont racontés des histoires de directeurs généraux, et ils ont commencé à voir qu'on pouvait faire des choses ensemble. Et du coup, ils en redemandent. Ils m'ont dit qu'ils voulaient recommencer dans trois mois. Bon, enfin, je reste ici, si j'arrive.
0: Bravo.
1: Comme
0: quoi ça marche, hein, le rapport humain, la découverte, le dialogue.
1: Le mouvement, il s'invente en marchant. Ouais, j'ai un autre exemple qui est tout frais, il date d'hier soir. Ouais. Donc, un de nos lauréats, c'était Carrefour, et comme j'avais demandé que montent sur la scène les patrons de chacune de ces boîtes, mais j'ai dit, je veux pas de patron tout seul, je veux une femme avec chaque patron. Ah. Et donc, sont venus avec sa patronne du marketing, enfin bon, c'est tout. Voilà, donc il s'est fait. Et donc, Carrefour, il est venu avec sa directrice juridique. Donc, Aya Merkel, j'ai fait sa connaissance, on a discuté, etc. Alors, je viens de commencer à aller la vie, et elle m'a dit, on a des problèmes absolument épouvantables avec la réglementation israélienne, avec les importations, la douane, les étiquetages, des machins, etc. J'ai dit, tiens, c'est vraiment marrant, parce que j'avais exactement la même discussion il y a 4 mois avec la directrice juridique de Decathlon, qui elle aussi a des tas de problèmes, et j'ai fait venir les gens du ministère de l'économie, Misrada Kalkala, chez eux, dans leur entrepôt, on a regardé, on a discuté, on a essayé de faire des choses. Ça serait peut-être intéressant que vous puissiez discuter ensemble. Ah oui, vachement, etc. Donc voilà, donc juste d'une conversation sur un coin de table.
0: On résout parfois des problèmes qui datent de plusieurs mois.
1: Une rencontre entre juristes de ces entreprises. Donc je veux dire, il y a des tas d'occasions, mais il faut forcer un peu le trait pour que les gens finissent par comprendre qu'il y a des choses à faire.
0: Si vous deviez, Julien Rotman, retenir un message particulier de cette édition 2026 de ces trophées de la CCIF, ce serait lequel ?
1: Alors, moi, ce qui m'a le plus impressionné, en fin de compte, c'est le côté très dynamique des entreprises israéliennes. Il y a bien sûr les 4 lauréats qui chacun... Enfin, je veux dire, c'est-à-dire frappant. Disons que pour chacun d'entre eux, et chacun a raconté c'est ce qu'il avait raconté, sa vie, ses histoires, dans son cadre et tout, mais aucun d'entre eux est venu en disant « ce prix, c'est mon bateau de maréchal ». Ils ont tous dit, d'une manière ou d'une autre, c'est une étape, ça nous fait plaisir, ça nous conforte dans ce qu'on fait, et ça va nous permettre de continuer à progresser dans ce qu'on est en train de faire. Donc, il y a une dynamique de ces lauréats, mais très généralement des grands groupes, des sociétés en Israël, et les grands groupes comme les start-up. Là, je suis en ce moment à Paris pour Vivatech, où je suis arrivé ce matin. On la chambre de commerce, on fait beaucoup de choses, mais on a décidé de parrainer, comme on s'est fait déjà depuis plusieurs années, un groupe de start-up israéliennes qui vient à Vivatech. Yossi Dan, qui est le patron de Challenge et qui est un des membres de la chambre de commerce, les, j'allais dire, les

0: chose de d'extrêmement général. C'est-à-dire que Israël était tellement, étant tellement coincé sur son marché national, et par construction, ils sont obligés de voir grand, d'aller à l'international et d'avoir l'esprit d'entreprise. Et il y a quelque chose que j'ai découvert, mais alors c'est tout frais, ça date de quelques heures. Donc, en arrivant ici à Vivatech, évidemment, il n'y a pas de pavillon israélien à Vivatech, compte tenu de la sympathie qui nous est exprimée par les autorités françaises, mais il y a eu quelqu'un a eu un coup de génie et on a fait un site, un stand qui s'appelle Abraham in Tech. C'est-à-dire que on a réuni les pays des accords d'Abraham, donc les Émirats, le Maroc, Bahreïn, etc. Et Israël. D'accord. Et il y a un stand commun. Et il y a des conférences en commun, et on fait venir aussi des pays d'Afrique, de machin, etc. Enfin, c'est absolument, je veux dire, le concept est génial, et le stand lui-même, alors il y a un gros panneau Abraham in Tech, et c'est une tente qui est au-dessus, donc la tente d'Abraham, enfin je veux dire, c'est vraiment superbe. Et voilà, et c'est un exemple vraiment, pour moi, de la dynamique qu'on a en Israël, et je pense que c'est aussi un avertissement pour la France. Parce que Israël se développe et va continuer à se développer. Il regardait jusqu'à maintenant beaucoup, évidemment toujours vers les États-Unis, parce que les États-Unis ont prouvé qu'ils étaient un allié fidèle, fiable, sur lequel on pouvait compter. L'Israël se tournait aussi pendant très très longtemps vers l'Europe, mais vu les positions de l'Europe, beaucoup de gens en Israël commencent à regarder de l'autre côté. Donc ils commencent à se tourner vers l'Afrique parce que c'est un marché phénoménal, potentiellement, mais ils se tournent aussi énormément vers, évidemment, les Émirats et les pays d'Asie.
1: Oui, le Moyen-Orient,
0: donc, il y a une espèce de vent d'Est, vent d'Ouest, si on veut. Donc il faut que l'Europe et la France en particulier fassent très attention à ça, parce que si on continue à faire la mauvaise tête à Paris, les Israéliens qui n'ont pas d'état d'âme, ils iront voir si c'est pas mieux à Delhi ou à Pékin ou ailleurs. Ils ont commencé à le faire.
1: Eh ben, j'espère que le message est bien passé. En tout cas, merci beaucoup Julien Rothman pour cet entretien et pour nous avoir parlé aussi, fait partager avec vous ces instants. À très bientôt sur les ondes de Canon Français.
0: Avec plaisir. Merci Yael. Au revoir.

0: questions et à d'autres avec notre premier invité, Michael Blum, que j'ai le plaisir d'accueillir. Bonsoir Michael.
1: Bonsoir Yael.
0: Merci d'avoir accepté notre invitation sur les ondes de Cannes en France. Vous êtes journaliste, spécialiste de la politique, de la société israélienne et évidemment un ami de Cannes en français. Michael, que sait-on des pressions qui sont infligées à ces personnes qui se trouvent sur les routes, dans la rue? On entend entre les lignes que beaucoup d'entre eux préféreraient le service militaire, entrer dans la vie professionnelle, mais qu'ils ne peuvent pas assumer cette révolution.
1: Je pense que, d'abord vous avez dit 21%, le chiffre de Haredim, donc ultra-orthodoxe, est inférieur à 15% pour l'instant, mais c'est vrai qu'il augmente chaque année. Ces dernières années, avant le 7 octobre, il y a eu une évolution dans le monde ultra-orthodoxe où de plus en plus de jeunes voulaient étudier et pour étudier autre chose que la Torah, un métier pour pouvoir travailler, pour pouvoir s'intégrer dans le monde professionnel israélien et dans la société moderne. On a vu ce phénomène au sein de la société israélienne, mais néanmoins, pour ce qui était de l'armée, c'est resté infime, vraiment une minorité d'ultra-orthodoxes s'engager, bien que la loi qui permettait aux étudiants, ce qu'on appelle Torato Emunato, c'est-à-dire quelqu'un qui étudie la Torah à plein temps, qui pouvait bénéficier d'une exemption, en l'occurrence d'un report sur plusieurs années, tant qu'il prouvait qu'il étudie à plein temps les Shiva, cette loi n'est plus valable depuis 2012. Donc, depuis, il y aurait dû avoir des milliers d'appelés, ce qui n'a pas été le cas, en raison des questions de coalition et que, notamment, Benjamin Netanyahou voulait conserver auprès de lui le soutien des partis ultra-orthodoxes. Alors, d'un côté, vous l'avez dit, il y a un phénomène chez les Haredim, surtout chez les plus jeunes, d'une envie de s'intégrer à la société israélienne. Et après le 7 octobre, beaucoup comprennent qu'il faut s'engager aussi et qu'on ne peut pas uniquement rester sur le banc de touche en regardant les autres jeunes du même âge risquer leur vie sur les différents fronts depuis le 7 octobre. Mais pourtant, les chiffres montrent que c'est extrêmement minime. Si on parle de 90 000 appelables dans le monde ultra-orthodoxe, ces trois dernières années, il n'y a pas eu plus que 2 à 3 000 par an qui entrent à l'armée. Et ça, c'est un chiffre qui concerne ce qu'on appelle les jeunes issus du monde haredi. Or, selon des chiffres officiels qui ont été présentés récemment à la Knesset, 55% de ces Haredim qui se sont engagés à l'armée ne sont plus Haredim. C'est-à-dire qu'ils bénéficient et ils sont inscrits comme Haredim parce qu'ils ont suivi une scolarité dans les écoles ultra-orthodoxes. Donc ils n'ont pas les mêmes. Ils reçoivent des aides en plus pour pouvoir les aider à s'intégrer au sein de la société israélienne. Mais eux-mêmes ne sont plus Haredim, mais sont inscrits quand même comme Haredim. Ce qui fait qu'avec 45% d'environ 2 à 3 000 par an qui rentre sur un total de 90 000 appelables, c'est encore un phénomène totalement mineur. Et donc, on le voit sur les routes et surtout dans les appels des rabbins et des politiques à s'opposer à toute option d'appel à l'armée, pas seulement pour ceux qui étudient la yeshiva, mais aussi et beaucoup par crainte que ces jeunes quittent le monde haredi.
0: C'est ça.
1: Enlève la kippa.
0: C'est ça.
1: Les jeunes ont peur d'affronter la colère de leur famille, des rabbins, en allant à l'armée, en disant finalement, si je vais à l'armée, je quitte ce monde ultra-orthodoxe, qui est un monde, comme vous le savez, extrêmement fermé, avec des règles extrêmement précises. Et pour une famille, si, dans certains milieux, les milieux les plus radicaux, mais. Et il y en a quand même beaucoup, des dizaines de milliers de familles en Israël, où si un jeune quitte l'armée, ça met en péril, en fait,
0: quitte le monde haredi,
1: au sein de la société.
0: Quitte le monde haredi, vous voulez dire, pas l'armée.
1: Oui, bien sûr. Ouais.
0: Justement, en termes de situation familiale, d'environnement familial, et on comprend que le monde haredi est menacé jusqu'au mariage. Si on apprend que quelqu'un de votre famille accepte le service militaire, on vous éloigne des bons shidouchim. Expliquez pour ceux qui ne savent pas ce que c'est qu'un shidouch.
1: C'est un mariage organisé. C'est en fait une rencontre qui fait dans le milieu haredi. On ne rencontre pas sa future femme dans un café ou sur une application de rencontre, mais c'est organisé par les parents ou par des professionnels de l'organisation de mariage. Et c'est vrai que si un des enfants dans une famille ultra-orthodoxe quitte le monde religieux ou va à l'armée, ce qui est pareil dans ce milieu, même s'il reste lui-même ultra-orthodoxe au sein de durant son service, c'est une tâche pour la famille et donc difficile de marier les frères et sœurs. Et donc ça peut être pour beaucoup de familles une crise fondamentale. Et on a vu beaucoup de jeunes, parmi les centaines de jeunes ultra-orthodoxes qui se sont engagés, notamment dans la nouvelle unité qui a été créée par l'armée pour les Haredim qui veulent rester Haredim, le Chativat Hashmonaim, on a vu beaucoup de jeunes qui, au moment où ils s'engagent, où ils vont à l'armée, ils sont seuls, ils sont sans leurs parents. Et d'ailleurs, ils reçoivent en fait un statut de l'armée, le même statut que pour un jeune qui migre...
0: dont les parents vivent à l'étranger. Voilà, ce qu'on appelle un soldat isolé.
1: Voilà, un khayal boded, un soldat isolé, donc que l'État va prendre en charge en fait son loyer, etc. Parce que la famille préfère couper les liens, couper les ponts avec lui, plutôt que de l'accompagner.
0: D'assumer. Et donc du coup, si dans une famille, comme c'est souvent le cas dans ce genre de milieu, il y a 5, 7, 8, 10 frères et sœurs, si on a un ou une qui part vers la vie militaire, c'est-à-dire vers le service national, eh bien les autres frères et sœurs auront du mal à se marier. Et ce sera une tâche globale pour toute la famille, la honte pour les parents qui ont donné vraisemblablement une mauvaise éducation.
1: Oui, alors évidemment ça dépend. Le monde haredi est divisé grossièrement en trois groupes. Les chassidim, ce qu'on appelle les lituaniens et les séfarades, c'est pas la même chose dans chacun des milieux. Chez les chassidim, c'est beaucoup plus difficile de quitter ce milieu qui est beaucoup plus fermé et c'est une minorité de jeunes sortis du monde chassidique qui s'engagent à l'armée. Chez les séfarades, à l'autre extrême, c'est beaucoup plus facile parce que souvent, les parents eux-mêmes ont fait l'armée. Il suffit de voir d'ailleurs par rapport aux partis, aux trois formations politiques ultra-orthodoxes qui sont représentées à la Knesset. Aucun des députés des deux partis ashkenazes n'a fait l'armée, alors qu'à Chasse, le parti ultra-orthodoxe séfarade, je ne sais pas exactement combien, mais enfin, il y a plusieurs députés qui ont fait l'armée eux-mêmes. Et dont les enfants aussi font l'armée.
0: Mmh. Et cela appelle à la désertion, notamment Yossi Taïeb.
1: Alors, on va pas parler précisément de Yossi Taïeb, mais de manière générale, le parti Chasse soutient le fait que ceux qui n'étudient pas les Shiva peuvent aller à l'armée. C'est-à-dire qu'il n'y a pas une opposition de principe au fait qu'un jeune ultra-orthodoxe ne doit pas aller à l'armée. Par contre, ils se battent pour que toute personne qui veut étudier la Torah à plein temps puisse bénéficier d'une exemption totale de l'armée comme un droit, pour Chasse, si un État juif, ça doit être reconnu de la même manière que les jeunes qui vont à l'armée protègent le pays. Ceux qui étudient la Torah protègent à leur manière et ils doivent être totalement dispensés de service militaire. Mais Chasse, officiellement, et on l'a entendu... ces dernières semaines, y compris par un des membres du Conseil des sages de la Torah, qui est la véritable autorité de ce parti, le Rav Moshe Maya, qui a dit « Oui, on n'a rien contre le fait qu'un jeune qui passe son temps dans les pizzerias ou enfin quelqu'un qui n'étudie plus à la yeshiva s'engage à l'armée. »
0: Oui. Ouais. Pour conclure, est-ce que vous envisagez une solution à cette situation qui dure depuis tellement d'années? Est-ce qu'il y a une porte de sortie qui est viable à un conflit qui dure depuis tellement longtemps et où les deux parties sont tellement opposées au dialogue et à la compréhension de chacun des besoins de l'autre?
1: Je pense qu'il ne s'agit pas de dialoguer. Depuis 3 ans, le pays est en guerre. Des dizaines.
0: Justement, le pays ne devrait pas être en guerre au sein même de ses propres frères et sœurs.
1: Bien sûr, c'est un drame qui divise la société et à la veille des élections, cette question est peut-être la question la plus importante pour le prochain scrutin. Qu'est-ce qui va se passer? Est-ce qu'il y aura enfin cette égalité pour tous les jeunes dans ce pays qui fait que tout le monde à 18 ans doit s'engager? On sait que l'armée a besoin de jeunes et on sait aussi que l'armée ces dernières années a fait d'énormes efforts pour pouvoir intégrer en son sein des jeunes ultra-orthodoxes en assurant qu'ils resteront comme ils sont entrés. Quelqu'un qui rentre ultra-orthodoxe, il en sort ultra-orthodoxe. C'est une possibilité aujourd'hui que l'armée offre à ces jeunes. Je pense que les sanctions individuelles, mettre en prison les déserteurs, c'est pas une solution. Continuer le dialogue après toutes ces années, et plus particulièrement depuis 7 octobre, me paraît aussi contre-productif. La seule solution, c'est tout en dialoguant avec les dirigeants des yeshivotes, etc., mais d'imposer des sanctions non pas à l'individu qui refuse d'aller à l'armée, qui lui-même est entraîné dans un système, et il fait partie d'un système, il ne peut pas s'opposer tout seul au système, mais de couper les budgets, les subventions, et de ne pas donner de préférence à des jeunes et à une société aujourd'hui qui refuse de s'intégrer à la société israélienne.
0: Michael Blum, merci beaucoup pour cette analyse. À très bientôt sur les ondes de Cannes en français.

Bonsoir à tous, vous êtes bien sur Canon Français. Ici Ariel Bajrech et je suis ravi de vous retrouver pour votre émission Le Tunnel du Temps. La question que l'on se pose depuis bientôt 3 ans, depuis la catastrophe du 7 octobre, est de savoir si l'état-major de l'armée s'est enfin libéré de sa conception, de cette illusion trompeuse qu'il habitait à la veille de Simchat Torah. Je ne peux y répondre, mais il y a tout juste 20 ans, s'est produit l'événement le plus marquant qui précéda le 7 octobre. Ce précédent aurait dû nous alerter et nous amener à examiner si des faillites ou des fissures sapent notre doctrine sécuritaire. Si cet événement avait été correctement analysé, les choses auraient peut-être été bien différentes près de 2 décennies plus tard. Le Hamas avait d'ailleurs baptisé cette opération de 2006 « l'illusion dissipée », comme si l'ennemi avait cherché cyniquement, en nous connaissant bien, à nous ouvrir les yeux sur nos propres illusions. Le tunnel du temps nous ramène donc aujourd'hui au 25 juin 2006. Ce jour-là, une attaque est menée à Kerem Shalom. 2 soldats de Tsahal sont tués et un autre, un certain Gilad Shalit, est capturé et emmené à Gaza. Une opération sans précédent qui va profondément marquer le conflit et qui aurait dû bousculer, et c'est la dernière fois que je dis ce mot dans cet épisode, la fameuse conception. Nous sommes donc le 25 juin 2006 au point de passage de Kerem Shalom à la frontière entre Israël et Gaza. À peine 2 semaines plus tôt, le cessez-le-feu unilatéral décrété par le Hamas, qui avait duré plus d'un an, venait de prendre fin. Ce cessez-le-feu avait été instauré en parallèle à l'accord de trêve signé entre Israël et l'autorité palestinienne en février 2005, marquant la fin de la tristement célèbre seconde intifada. Durant ces 16 mois, Israël s'est retiré de Gaza et le Hamas en a profité pour remporter les élections palestiniennes et former un nouveau gouvernement ouvertement hostile à Israël. En réaction, Israël impose un blocus sur la bande de Gaza et gèle les recettes douanières, tout en évitant toute opération militaire offensive à l'intérieur de la bande. La veille, le samedi 24 juin 2006, le renseignement militaire transmet une alerte urgente à la division de Gaza. Le texte indique, je cite, « Des cellules terroristes ont l'intention de mener une attaque d'envergure imminente, très probablement dans le sud de la bande de Gaza, avec une attention particulière sur la zone de Soufa et Kerem Shalom. » Le mode opératoire exact n'est pas clair, mais il pourrait s'agir d'une infiltration à travers la barrière de sécurité, d'un assaut contre une cible proche de la frontière, d'un tunnel piégé ou d'une attaque par infiltration. Ce sont les mots exacts de l'alerte reçue à la veille de l'attaque qui venaient préciser d'autres avertissements du renseignement accumulés progressivement depuis 2 mois. Il est 4h45 ce dimanche 25 juin. C'est le moment de ce que l'on appelle à Tsahal l'alerte de l'aube. Après les longueurs de garde de la nuit, c'est l'heure où tout l'équipage du char doit être réveillé, installé à son poste et prêt au combat. C'est le moment de tester les communications avec le reste des forces sur le terrain et la salle de commandement et de signaler que l'on est prêt. Mais l'équipage de Shalit a relâché sa vigilance. Un seul homme à bord est réveillé à ce moment-là. Au même instant, un commando de 8 terroristes palestiniens traverse la frontière vers Israël en empruntant un tunnel de 300 mètres de long creusé près du point de passage. La sortie du tunnel, dissimulée au milieu des arbres, prend à revers les positions de Tsahal postées face à Gaza. Soudain, quelques minutes après leur passage, des tirs de mortiers et de roquettes anti-chars éclatent depuis la bande de Gaza. Au même moment, le commando sort du tunnel et se divise en 3 groupes distincts. Le premier groupe attaque un véhicule blindé vide, placé là comme leur. Il tire une roquette RPG qui enflamme le véhicule avant de se replier immédiatement vers Gaza. Le deuxième groupe prend d'assaut une tour de guet de Tsahal, la mitraillant au RPG et aux armes légères, blessant les 2 soldats de garde. L'un des assaillants dépose une charge explosive contre les portes de la tour. Après l'explosion, il tente de grimper les escaliers tandis que son complice reste au sol pour le couvrir. Mais les soldats dans la tour parviennent à neutraliser le terroriste qui monte, tandis que le second est repéré par une vigie et abattu par les forces israéliennes. Mais c'est le troisième groupe qui va s'avérer le plus redoutable. Il s'attaque à l'un des chars postés à la frontière en le prenant par l'arrière. Il tire une roquette RPG d'une précision chirurgicale sur la partie arrière du char, au point le plus vulnérable entre la tourelle et la carcasse. La roquette perfore le blindage. Le chef de char, le lieutenant Hanan Barak, donne l'ordre d'évacuer le véhicule, contrairement aux procédures. Le sergent-chef Pavel Slutsker et Hanan Barak s'extirpent immédiatement du char pour s'enfuir, mais ils sont interceptés par les terroristes et abattus sur le coup. Le pilote du char, Roy Amitai, reste quant à lui bloqué à l'intérieur, le canon s'étant coincé juste au-dessus de sa cabine, créant ainsi une sorte d'espace protégé. À ce moment précis, Gilad Shalit, le tireur du char, choisit de rester à l'intérieur. L'un des terroristes, sachant que des soldats se trouvent encore à bord, lance des grenades à fragmentation dans l'habitacle. Par miracle, Shalit n'est que légèrement blessé. Un éclat au coude, un autre à la fesse. La fumée des grenades commence à envahir le char, rendant l'air irrespirable, et Gilad décide de sortir. Il grimpe à l'extérieur pour échapper à la suffocation, mais les mains vides, ayant laissé son arme derrière lui.
Arrivé sur la tourelle, il voit l'un des assaillants monter sur le char, ses deux mains occupées à s'agripper, son fusil Kalachnikov dans le dos. À cet instant, Gilad aurait pu faire usage de la mitrailleuse lourde montée sur la tourelle, mais il se rend. Chalit est fait prisonnier par les terroristes et emmené vers la bande de Gaza. Sur le chemin du retour, le commando est repéré par une vigie de Tzahal, mais celle-ci ne réalise pas qu'il transporte un soldat israélien captif. Un autre char arrive rapidement sur les lieux, mais il doit attendre l'autorisation de tirer. Lorsqu'elle est enfin accordée, il est déjà trop tard. Les terroristes ont ouvert une brèche dans la barrière de sécurité et se sont volatilisés dans l'un de leurs tunnels. Au total, du début à la fin, l'événement n'aura duré que 8 minutes. 8 longues minutes entre le premier tir sur nos forces et le moment où les terroristes franchissent la frontière avec Chalit entre leurs mains. De vastes forces militaires convergent vers la zone et lancent des recherches intensives. Il faudra attendre 1h20 pour que le commandant bédouin signale l'absence d'un combattant et déclenche la procédure Hannibal. Le protocole en cas d'enlèvement de soldats. Des forces spéciales entreront plus tard dans la bande de Gaza pour tenter de le localiser en vain. Il faudra attendre encore 5 ans et 3 mois, soit un total de 1941 jours, pour voir la libération de ce soldat franco-israélien, alors protégé du président Sarkozy, en échange de 1027 prisonniers de sécurité. Parmi eux, de nombreux terroristes du Hamas qui prendront, des années plus tard, une part active au désastre sanglant du 7 octobre. Notre vie est-elle une boucle infinie, ou parviendrons-nous cette fois à anticiper l'échec avant qu'il ne soit trop tard, pour enfin en tirer les leçons et les conclusions nécessaires ? L'avenir nous le dira. C'était notre émission du jeudi. Je vous souhaite, comme d'habitude, un excellent week-end, calme et serein. Shabbat Shalom, en toute sécurité et à la semaine prochaine. 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